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2: C'est lundi 13 juillet sur le massif du Sancy. La journée démarre sous un ciel souvent nuageux avec une ambiance déjà douce. La température évolue entre 19 et 20 degrés ce matin. Le vent de secteur sud-ouest soufflera faiblement autour de 10 km/h. Quelques rafales proches des 15 km/h. Cet après-midi, la chaleur s'accentuera entre 29 et 31 degrés sont attendus sur le massif. Sous un ciel encore assez chargé par moment. En soirée, l'ambiance restera chaude avec un risque cependant d'orverse orageuse qui apparaîtra notamment en fin de journée et en début de nuit. Pour demain, mardi, restera chaud avec jusqu'à 31 degrés et davantage d'éclaircies. Voilà pour la météo. 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
1: Ce lundi 13 juillet sur le massif du Sancy, la journée démarre sous un ciel souvent nuageux avec une ambiance déjà douce. La température évolue entre 19 et 20 degrés ce matin. Le vent de secteur sud-ouest soufflera faiblement autour de 10 km/h avec quelques rafales proches des 15 km/h. Cet après-midi, la chaleur s'accentuera entre 29 et 31 degrés sont attendus sur le massif, sous un ciel encore assez chargé par moment. En soirée, l'ambiance restera chaude avec un risque cependant d'orverse orageuse qui apparaîtra notamment en fin de journée et en début de nuit. Pour demain, mardi, restera chaud avec jusqu'à 31 degrés et davantage d'éclaircies. Voilà pour la météo. 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
1: La météo.
2: C'est lundi 13 juillet sur le massif du Sancy, la journée démarre sous un ciel souvent nuageux avec une ambiance déjà douce. La température évolue entre 19 et 20 degrés ce matin. Le vent de secteur sud-ouest soufflera faiblement autour de 10 km/h, quelques rafales proches des 15 km/h. Cet après-midi, la chaleur s'accentuera entre 29 et 31 degrés sont attendus sur le massif, sous un ciel encore assez chargé par moments. En soirée, l'ambiance restera chaude avec un risque cependant d'orverse orageuse qui apparaîtra notamment en fin de journée et en début de nuit. Pour demain, mardi, restera chaud avec jusqu'à 31 degrés et davantage d'éclaircies. Voilà pour la météo. 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
2: Bonjour Stéphane.
3: Bonjour.
2: Bon, aujourd'hui on va parler culture avec la saison culturelle Bestival. Qu'est-ce qu'il y a de beau programme pour ce mois de juillet?
3: Alors, Bestival, c'est une programmation de saison culturelle qui varie un peu tous les styles, avec du théâtre de rue, du spectacle jeune public, du concert. Et on débute la saison culturelle par un gros festival, le festival Way Patrimoine, un festival qui est mis en place par le conseil départemental en collaboration avec la communauté de communes du Massif du Sancy et la mairie de Besse. Donc c'est un festival d'art vocal qui met en valeur le petit patrimoine, également les sites architecturaux, les espaces naturels sensibles comme le lac Pavin par exemple. Donc nous on l'accueille le samedi 4 juillet en débutant à partir de 11h le matin déjà, avec les artistes qui vont faire une démonstration de leur instrument au lac Pavin. Ensuite, on continue à 13h30 avec une balade accompagnée, organisée par le PNR des Volcans d'Auvergne, ouvert à tous à partir de 8 ans. Ensuite, à partir de 17h, sur le plateau du lac Pavin, sur l'esplanade exactement, à 17h, on aura un palabre scientifique avec Christian Amblard, qui est le directeur de recherche honoraire en hydrologie et biodiversité microbienne au CNRS. Sur l'esplanade du lac Pavin à partir de 17h, d'une durée d'une heure. Ensuite, on montera au plateau de Vassivière avec Pascal Chapeau, qui nous fera une visite guidée du plateau. C'est une guide conférencière. Visite qui nous parlera un petit peu du patrimoine, des légendes du plateau de Vassivière. Après la partie un petit peu dégustative, à partir de 19h30 à la chapelle de Vassivière, des dégustations de produits régionaux. Pour ensuite terminer ce festival Way Patrimoine à 20h30 avec le grand concert à la chapelle de Vassivière avec au programme une musique traditionnelle du monde, spectacle qui s'appelle Orient.
2: Eh bien, un beau programme.
3: Voilà, un beau programme pour débuter cette saison culturelle. Et j'en profite également, le lendemain, on aura toujours un concert de musique classique à l'église de Besse. Récital musical consacré à Marie, de l'époque médiévale à la période baroque. Avec un concert donc à cette église de Besse à partir de 17h le dimanche 5 juillet.
2: Intéressant.
3: Voilà.
2: Ça s'enchaîne.
3: Ça s'enchaîne très bien. Et puis, on continuera après notre saison culturelle par une programmation qu'on fait depuis plusieurs années, le 13 juillet. Voilà, on met un petit peu en valeur une petite animation sur la place de l'église avec à partir de 19h un DJ set volume. DJ volume, c'est un digger conférencier qui sillonne un peu les villes auvergnates, mais également aux États-Unis. Donc, il a une grosse collection de vinyles, plus de 15 000 vinyles. Donc, il nous fera découvrir un petit peu toute cette collection à travers un set vinyle devant l'église. Et puis après, à la suite, on aura à 21h un concert avec Monokini, un groupe de yéyé made in France, entre ambiance vintage et modernité. Donc, twist, yéyé, rock'n'roll pour faire la fête et danser jusqu'au bout de la nuit. Et puis, on en profitera également pour s'asseoir dans les transats, boire un petit coup, une petite bière ou réserver un petit repas avec les commerçants de l'église. Voilà.
2: Et puis, profiter de l'été.
3: Et profiter de l'été.
2: Nous sommes le 13. Donc, on va ensuite transitionner au 15 juillet.
3: Alors, le 15 juillet, on a un spectacle de théâtre de rue qui s'appelle Fabrice Guy, l'Opéra Rock. Alors, je ne sais pas si vous connaissez Fabrice Guy, c'est un ancien champion olympique de saut à ski. Et il y a deux comédiens qui ont voulu recréer un petit peu sa vie, son parcours à travers du théâtre de rue, en créant ce spectacle qui est mélange d'humour. Donc, c'est un spectacle à la gloire, entre guillemets, de Fabrice Guy, champion olympique du combiné à Berlin en 1992. Donc, c'est une épopée de leur héros, façon simple, brute et spectaculaire, un peu comme eux, tu vois. Voilà.
2: Je vois. Ensuite, théâtre, c'est ça, le 21 ?
3: Le 21. Alors, un théâtre beaucoup plus classique avec Molière, avec Martin Petit-Guyot, qui est un acteur assez connu, qui a travaillé à la Comédie Française, et un spectacle qui va raconter la vie de Molière. La vie de Molière, donc, on va prendre pas mal de choses sur sa vie, et également... C'est raconté avec beaucoup d'humour et beaucoup d'acidité aussi, parce que c'est un comédien quand même qui est un peu graissant, et en même temps qui raconte la vie de Molière. Donc c'est un petit aspect différent de ce qu'on peut écouter classiquement au niveau de la vie de Molière. Voilà.
2: D'accord. Intéressant. Et ensuite, donc, on va transitionner avec Adèle Coyot, le 22.
3: Alors, Adèle Coyot, c'est une artiste clermontoise, qui, d'origine du Cantal, qui va nous présenter un petit peu un récital de chansons françaises à l'occasion des Petites Cités de Caractère, dont Marie nous parlera un petit peu plus tard, dans le cadre du Festival Patrimoine. Donc, à partir de 18h, on aura un concert en transat avec cet artiste-là. Donc, on sera installé dans le jardin médiéval, tranquillement, pour écouter cet artiste local. Voilà.
2: Ok. Ensuite, le 23, Jason Mist.
3: Donc, on continue toujours dans la partie concert avec Jason Mist. Donc, c'est un musicien qui est d'origine de la Nouvelle-Calédonie, un auteur-compositeur qui sera présent dans la région, qui a bourlingué un petit peu partout en Inde, en Australie. Donc, ça lui permet d'enrichir sa musique, qui a son image. Voilà. Donc, à 21h, sur une place, autour des terrasses de café de Bess. Voilà. C'est un concert World Folk Blues. Voilà.
2: Classique, quoi.
3: Classique.
2: Et donc, ensuite, le 28 juillet.
3: Alors, le 28 juillet, c'est du théâtre de rue. C'est un duo gestuel et clownesque pour deux mamies sur leur banc. Donc, deux comédiennes qui seront grimées en vieilles mamies qui sortent de l'EHPAD et qui vont faire un duo clownesque avec beaucoup d'humour. Et c'est un spectacle familial. Ouvert à tous. Voilà.
2: Je me doute que ça doit être assez rigolo.
3: C'est assez rigolo, ouais.
2: Vu la pochette qu'il y a sur le visuel que l'on a sur la programmation, ouais. Le prochain de la programmation, déjà, rien que ça, ça donne envie d'y aller.
3: Ça donne envie d'y aller, exactement.
2: Et on termine donc ce mois de juillet avec le 29.
3: Alors, le 29, c'est un groupe clermontois. Bon, on travaille beaucoup avec les groupes locaux, auvergnats. Donc, on met en valeur un petit peu la scène auvergnate qui est riche. Donc, le groupe Les Black Charts, qui écume un petit peu toutes les petites scènes clermontoises, ils seront là pour présenter un concert de soul music très, très dynamique, un concert énergique, chaleureux, voilà, pour une plongée dans l'âge d'or du soul, voilà, en soirée, autour des terrasses, comme d'habitude, à Bess. Voilà. C'est un petit bon moment.
2: Un petit bon moment. Voilà. Et si on veut retrouver toutes les informations, comment on fait ?
3: Alors, ces informations, on le trouve sur le site du 106.com, également sur le Facebook de la mairie, Instagram. Également, on a un petit livret papier qui est distribué aux offices de tourisme de Bess et de Super Bess, qui résume toute cette programmation de tout l'été, avec trois parties, la partie festival, saison culturelle, la partie patrimoine et toutes les animations loisirs et sportifs de Super Bess. Voilà.
2: Vous
3: amuser, vous faire... à Bess. Voilà.
2: Bon, ben merci beaucoup Stéphane.
3: Merci.

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2: C'est lundi 13 juillet sur le massif du Sancy. La journée démarre sous un ciel souvent nuageux avec une ambiance déjà douce. La température évolue entre 19 et 20 degrés ce matin. Le vent de secteur sud-ouest soufflera faiblement autour de 10 km/h et quelques rafales proches des 15 km/h. Cet après-midi, la chaleur s'accentuera entre 29 et 31 degrés sont attendus sur le massif. Sous un ciel encore assez chargé par moment. En soirée, l'ambiance restera chaude avec un risque cependant d'orverse orageuse qui apparaîtra notamment en fin de journée et en début de nuit. Pour demain, mardi, restera chaud avec jusqu'à 31 degrés et davantage d'éclaircies. Voilà pour la météo. 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
1: La météo.
2: Ce lundi 13 juillet, le ciel reste souvent chargé avec des entre nuages et éclaircies, sans variable côté température, en attendant jusqu'à 27 degrés en fin de matinée, puis jusqu'à 31 degrés cet après-midi. Le vent de secteur sud-ouest soufflera faiblement autour de 10 à 15 km avec quelques rafales aux alentours des 20 km/h. Pour ce soir, le temps pourra devenir instable avec une averse possible, notamment en fin de soirée et en début de nuit. Un caractère orageux n'est pas exclu. Mardi retrouvera un temps plus sec et plus lumineux avec des températures proches de 31 degrés. Et enfin, pour mercredi, restera chaud, mais le vent deviendra un peu plus sensible, notamment en fin de journée. Voilà pour la météo. 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
3: Bonjour à tous. En plat du jour, une terrine de légumes parfaite pour apporter un peu de fraîcheur à un pique-nique. Alors, pour faire cette jolie terrine, prévoyez 2 courgettes, 2 tomates, 2 poivrons, 3 œufs, 200 g de fromage blanc, une gousse d'ail et une cuillère à soupe de persil. C'est parti! On préchauffe le four à 180 degrés. On s'occupe des légumes. Alors, on va couper les courgettes en lamelles dans le sens de la longueur et les tomates et les poivrons en fines tranches. On va battre les œufs avec le fromage blanc et ajouter l'ail haché ainsi que le persil, le sel et le poivre. Ensuite, dans un moule à cake tapissé de papier cuisson, alternez les couches de courgettes et de légumes en versant à chaque fois un petit peu du mélange aux œufs. Vous enfournez environ 45 minutes, vous laissez refroidir et vous réfrigérez quelques heures avant de démouler. Vous pouvez donc déguster cette terrine chez vous, en entrée ou en pique-nique. Bon appétit!
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2: Ce lundi 13 juillet, le ciel reste souvent chargé avec entre nuages et éclaircies, sans variable côté température. On attend jusqu'à 27 degrés en fin de matinée, puis jusqu'à 31 degrés cet après-midi. Le vent de secteur sud-ouest soufflera faiblement autour de 10 à 15 km et quelques rafales aux alentours des 20 km/h. Pour ce soir, le temps pourra devenir instable avec une averse possible, notamment en fin de soirée et en début de nuit. Un caractère orageux n'est pas exclu. Mardi retrouvera un temps plus sec et plus lumineux avec des températures proches de 31 degrés. Enfin, pour mercredi, restera chaud, mais le vent deviendra un peu plus sensible, notamment en fin de journée. Voilà pour la météo. 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

0: Bonjour Jean-René.
1: Salut Robin.
0: Comment ça va aujourd'hui?
1: Bah, très bien. Parfait, toi?
0: Ça va, fais-moi un. Il fait encore un peu chaud, c'est l'été, mais ça va.
1: Malheureusement. C'est qu'ici, il était chaud, on l'espère à chaque fois. Là, on a été gâtés.
0: Oui, cette année, on est gâtés.
1: On est très gâtés.
0: Et en plus, ce qui paraît, il y a une canicule qui se profile dans les prochaines semaines.
1: Une caniculette, s'il te plaît.
0: Oui, caniculette, pardon.
1: Bon.
0: Calculette.
1: Néanmoins, c'est vraiment le moment et l'occasion d'aller au cinéma. Il fait frais au cinéma.
0: C'est vrai, il fait très frais. Je recommande vraiment d'aller le voir. Ils ont une climatisation.
1: Non, elle est naturelle. Il fait frais l'été et frais l'hiver. C'est formidable, c'est constant.
0: Et oui, ouais. Et vu l'épaisseur des murs que nous avons à Besse, ça aide à isoler.
1: Bien sûr.
0: Bon, on vous recommande quand même d'aller voir le cinéma. Et bien justement, pour faire venir les gens dans cette climatisation naturelle, qu'est-ce que nous avons cette semaine, Jean-René?
1: Alors, cette semaine, Robin, c'est la deuxième semaine de juillet. Il y en aura pour tous.
0: Ah, c'est génial.
1: Ouais, du mercredi 8 au mardi 14 juillet. Nous avons Toy Story 5.
0: Ah.
1: Oui, attention là, c'est quand même numéro 5. Hein. Alors, Toy Story, ça intéresse ceux qui l'ont vu petit, qui l'ont vu moyen, qui l'ont vu grand, ça intéresse tout le monde. Buzz, Woody et Jessie, et puis le reste de la bande, verront leur travail remis en question lorsqu'ils découvriront que ce qui obsède les enfants aujourd'hui s'appelle... l'électronique. Moi, je dirais l'IA, mais enfin bon, là, ils ont mis l'électronique.
0: C'est l'électronique.
1: Voilà. Ça dure 1h40, c'est formidable. Ensuite, une comédie. Il faut de la comédie. Devient génial. Je te raconte l'histoire?
0: Ben, comment on fait pour devenir génial? Parce que j'ai l'impression que tu l'es déjà, en fait.
1: Par intermittence. Hein. C'est vraiment quand je suis à côté de toi. Sinon, je peux être nul. Hein. Alors, l'histoire est la suivante. Mathias, c'est un prof, et il vient d'obtenir sa mutation dans le collège de sa fille. Et pourtant, à peine arrivé, on lui apprend que sa classe d'allemand va fermer, faute d'inscrits. Il décide alors d'organiser un voyage en Allemagne pour motiver les ados à choisir la langue et pour le financer. Et pour ce faire, il fait appel à Iris, la responsable du comité de jumelage local. Le hic, c'est que Mathias est prof d'espagnol. Alors déjà, moi j'ai décroché, parce que pourquoi il veut une classe d'allemand alors qu'il est prof d'espagnol?
0: Ça, c'est vrai que c'est quand même assez étrange.
1: Ben, je vais pas voir le film pour comprendre. Hein. Ben... on comprendra pas. Alors, entre un Mathias qui ne parle pas un mot d'allemand, et des ados en souffrance et une Iris irrationnelle, le voyage scolaire va prendre des allures de gigantesque chaos. Pourtant, rien ne pourra l'empêcher de devenir le père que sa fille n'attend plus. Et pour arriver à ses fins... il va devenir génial.
0: Et ben c'est génial.
1: Et le pitch retombe sur ses pattes, ça dure 1h30, c'est une comédie, ça se mange sans fin.
0: C'est vrai.
1: Ensuite, alors, j'ai choisi un film qui sera en VO, hein, italien, formidable, une comédie dramatique, Une année italienne, ça s'appelle. Alors, l'histoire est la suivante. En septembre 2007, Fred, une jeune suédoise, on voyage beaucoup cette semaine. Hein,
0: Suède, oui, je vois, on voyage beaucoup en Europe.
1: Ah oui, beaucoup. Elle a 17 ans, elle est très très belle d'ailleurs. Elle emménage à Trieste. Bah, c'est pas inconvenant de dire que quelqu'un est beau, non?
0: Non, c'est pas inconvenant.
1: Moi, je serais très content qu'on me dise que je suis beau dans la rue.
0: Bah, tu l'es.
1: Non, non, pas forcément, mais qu'on me le dise. Je pourrais y croire un peu. Donc, elle emménage à Trieste et commence une année terminale au lycée technique de la ville. C'est la seule fille de sa classe. Waouh. Elle se retrouve.
0: Ça.
1: Ah oui.
0: Ouais.
1: Elle se retrouve bien sûr au centre de l'attention, en particulier de celle d'un trio inséparable de garçons. Alors ensemble, ils expérimentent de nouveaux sentiments, confrontent leurs doutes et soumettent leur amitié à rude épreuve. Cette année du bac les marquera pour toujours. C'est un film, je crois, très très très délicat.
0: Ben, c'est un film italien.
1: Italien, c'est avec la langue italienne sublime.
0: Ouah, wow, ça va, ça, à mon avis, ça doit être exceptionnel.
1: Avec les sous-titres.
0: En plus.
1: Ah bah oui, pour le même prix, hein.
0: Pas forcément.
1: D'ailleurs, en France, on n'a pas le droit de montrer un film sans sous-titres, hein, film étranger. C'est la loi.
0: Ah bon?
1: Ouais. Il arrive parfois qu'au cinéma, il y ait des bugs, mais bon. Mais là, on rembourse, hein, parce que effectivement, j'ai passé un film japonais sans sous-titres.
0: Ah, ouais, c'est sûr que le japonais, encore l'italien, on va dire, ça c'est proche du latin, mais
1: oui.
0: Moi personnellement, je parle pas l'italien, je parle plutôt l'anglais, mais cependant.
1: Mon
0: Ami Milo,
1: d'ailleurs.
0: Bon. Ah bon?
1: Oh. Là, je suis nul en langue. Franchement, le français, j'essaie de me perfectionner tous les jours, mais bon.
0: Ouais.
1: En langue, je parle. Alors,
0: on lance pas le débat.
1: Non, on lance pas le débat tout de suite. J'ai remis un film que j'ai vraiment aimé et que trop peu de gens ici ont aimé. Enfin, quand même, il y a eu du monde, hein, mais pas assez. La Vénus électrique, c'est un film de Pierre Salvadori avec Pio Marmaille, Anaïs de Moustier, Gilles Lelouch et une

0: d'autres acteurs, parce que sur les programmes et sur Allociné et partout, on met les trois principaux acteurs. Mais quand on regarde, il y a parfois une distribution fabuleuse.
1: Mais il faut pas oublier les équipes techniques.
0: Alors ça, oui, mais ça sera
2: un peu... Quand on voit la liste à la fin du film, ah, oui. Régisseur, maquilleuse...
0: Mais tu sais que parfois, j'ai compris assez tard qu'il y a des personnes, et je les comprends tout à fait, qui restent au générique, qui lisent pas forcément tous les noms, mais qui ferment les yeux, il y a la musique, et ils baignent encore dans le film. Une espèce de parcours en douceur pour ensuite quitter la salle.
2: C'est un atterrissage, en fait, finalement.
0: Exactement, un atterrissage. Bon, La Vénus électrique, ça dure 2 heures, c'est une comédie et une romance, et voici l'histoire. Nous sommes à Paris, en 1928. Antoine Balestro, jeune peintre en vogue, n'arrive plus à travailler depuis la mort de son épouse. Et il désespère Armand, qui est joué par Gilles Lelouch, son galliériste. Un soir d'ivresse, Antoine tente d'entrer en contact avec sa femme par l'intermédiaire d'une voyante. Mais sans le savoir, il parle en réalité avec Suzanne, une modeste foraine, jouée par Anaïs de Moustier, qui s'est glissée dans la roulotte pour y voler de la nourriture. Suzanne se révèle très douée pour l'imposture et rapidement, secondée par Armand, le marchand, elle enchaîne les fausses séances. Peu à peu, Antoine retrouve l'inspiration, mais pour Suzanne, les choses se compliquent alors qu'elle tombe doucement amoureuse de l'homme qu'elle manipule. Ce film est assez extraordinaire de par la pudeur extrême qui y figure. Aucun nu désobligeant, aucune scène d'amour dérangeante, les sentiments sont beaux. Non, franchement, c'est bien fait.
1: D'accord, ça vaut le coup d'aller voir.
0: Ouais. Et puis, on reprend De Gaulle 1, hein, l'âge de fer.
1: Celui qui est passé déjà la semaine dernière.
0: Celui qui est passé la semaine dernière, ça c'est encore du rattrapage, parce que je l'ai passé en juin aussi, mais pour annoncer le 2 qui arrive bientôt, voyez le 1. Et puis, il y a des acteurs, il faut que je les cite là, Simon Abkarian qui joue De Gaulle, fabuleux, Simon Russell qui joue Churchill, peut-être moins ressemblant, mais enfin voilà, Benoît Magimel, Loïc Corbery de la Comédie Française, Karim Leclou, j'adore cet acteur, Mathieu Kassovitz, et puis une distribution, là, vous allez voir sur le ciné, il y a toute une liste. Donc voilà, c'est pour la semaine.
1: D'accord, j'aurais par contre une question.
0: Mais je t'en prie.
1: Relâchounette, le vendredi, qu'est-ce que c'est?
0: Ah, alors ça, beaucoup de gens me posent la question, c'est pour ça que je le mets. Il y a le mot relâche, qui veut dire qu'on fait la pause, qu'on s'arrête. Une relâchounette, c'est une petite relâche.
1: D'accord. Voilà. Et ça consiste?
0: Comme une blagounette. Petite blague. Ben, ça consiste à ne pas rien faire. Enfin, pour moi.
1: D'accord, donc ça veut dire que le vendredi, il n'y a pas de film.
0: Il n'y a pas de film.
1: Mais en fait, c'est une blagounette.
0: C'est pas une blagounette, c'est une relâchounette.
1: Voilà, donc concrètement, bon, c'est... Et si les personnes donc, veulent trouver les horaires, etc.
0: Alors, s'ils veulent trouver les horaires, soit on tapote sur Internet, Allociné, 106.com, le site de la mairie, soit on se déplace en personne dans une boulangerie ici à Besse, à l'office de tourisme, à la médiathèque, à la mairie, devant le cinéma.
1: Aussi dans le cinéma.
0: Et si on est plus, on envoie un petit message à cinéma@mairiedebesse.fr et moi, je vous envoie, je vous mets sur ma liste des VIP, et vous recevez le programme avant tout le monde. Voire des invitations très particulières.
1: Oh là là, des avant-premières. Ah ça.
0: Ouais.
1: Et il sait bien vendre son cinéma.
0: C'est pas le mien, hein, c'est celui de la mairie.
1: C'est la mairie, totalement. Totalement. Et tout le monde me dit qu'on ne sait pas où il se passe, où il est ce cinéma. Et bien, il est caché dans ce baisse, c'est pareil.
0: Il est très caché. D'ailleurs, le jour où j'ai eu rendez-vous à la mairie pour tout à fait autre chose, et qu'au cours de la discussion, ils m'ont dit « Mais vous voulez pas vous occuper du cinéma ?» J'ai dit « Un cinéma ?» Ça faisait 3-4 ans que j'habitais dans le coin, à 15 bornes, hein. Mais je ne savais pas qu'il y avait un cinéma à Besse.
1: D'accord.
0: 330 places.
1: C'est une magnifique salle. Je vous recommande vraiment d'aller le voir. Et donc, si vous voulez aller participer à une séance, il faudra se situer aux 4 places de l'église à Besse.
0: Enfin, Romain, quand tu dis participer, on participe en bas, en payant un peu, pas très cher. Ensuite, on.
1: En savoure.
0: En savoure.
1: En savoure les. En savoure les séances.
0: Sur grand écran.
1: Sur grand écran, avec une sonorisation exceptionnelle.
0: Absolument.
1: Un projecteur halogène de dernière génération.
0: Ça, c'est pas pour deux. Hein.
1: Ah bah si, quand même. Avec une qualité audio de dingue et une image de dingue. Donc ça, rendez-vous le 4 place de l'église à Besse. Bon, bah, merci beaucoup, Jean-René, d'être venu.
0: Je t'en prie, Robin, on se voit la semaine prochaine.
1: Bah totalement, on se voit la semaine prochaine.
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Bonjour à tous. Aujourd'hui, en plat du jour, je vous propose une petite tartinade de courgettes. Alors, pour 4 personnes, prévoyez une courgette, un oignon, une gousse d'ail, 60 g de noix de cajou grillées et salées, 50 g de fromage frais type fromage de chèvre, 50 g de fromage blanc, 3 cuillerées à soupe d'huile d'olive, environ 2 cuillerées à café de cumin, et une cuillerée à café de curcuma. C'est parti. On commence par laver et couper la courgette en petits dés. On épluche et on émince l'oignon et l'ail. On fait chauffer environ 2 cuillerées à soupe d'huile d'olive dans une poêle. On y fait revenir la courgette, l'oignon et l'ail environ 10 minutes jusqu'à ce qu'ils soient bien tendres. On ajoute les épices, donc cumin et curcuma, un peu de sel et de poivre. On laisse tiédir un petit peu. Et il ne reste plus qu'à mixer cette préparation avec les noix de cajou, le fromage frais, le fromage blanc et une cuillerée à soupe d'huile d'olive. On met ensuite au frais au moins 1 heure avant de déguster avec du pain grillé ou des légumes crus. Bon appétit!

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1: Merci d'écouter Sensi FM. Il est midi, moi je vous retrouve demain dès 10h.
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2: La météo.
3: À la mi-journée, les températures approchent les 27 degrés sur le massif du Sensi sous un ciel souvent nuageux mais lumineux. Cet après-midi, les maximales atteindront 29 à 31 degrés. La chaleur restera présente, mais l'altitude permettra cependant de garder une sensation un peu moins lourde, notamment sur les hauteurs. Le vent, secteur sud-ouest, soufflera en rafale aux alentours des 20 km/h de moyenne. Pour la soirée, le ciel restera chargé avec une possible averse à caractère orageux qui pourra circuler tardivement. Pour demain mardi, quelques nuages en début de journée sont attendus. Le soleil dominera avec 31 degrés au milieu de la journée. Et enfin, pour mercredi, restera toujours chaud avec 32 degrés attendus au milieu de la journée et un vent qui sera légèrement plus marqué, notamment sur les crêtes. Voilà pour la météo. 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Bon appétit avec nous.
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2: À la mi-journée, les températures approchent les 27 degrés sur le massif du 106 sous un ciel souvent nuageux mais lumineux. Cet après-midi, les maximales atteindront 29 à 31 degrés. La chaleur restera présente, mais l'altitude permettra cependant de garder une sensation un peu moins lourde, notamment sur les hauteurs. Le vent, secteur sud-ouest, soufflera en rafale aux alentours des 20 km/h de moyenne. Pour la soirée, le ciel restera chargé avec une possible averse à caractère orageux qui pourra circuler tardivement. Pour demain mardi, quelques nuages en début de journée sont attendus. Le soleil dominera avec 31 degrés au milieu de la journée. Et enfin, pour mercredi, restera toujours chaud avec 32 degrés attendus au milieu de la journée et un vent qui sera légèrement plus marqué, notamment sur les crêtes. Voilà pour la météo. 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Bon appétit avec nous.
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0: Monsieur Fouza, bonjour.
1: Bonjour.
0: Pouvez-vous me dire qu'est-ce qui justifie ce tel tournoi d'échecs à Besse ?
1: Alors, déjà, la volonté du club L'Échiquier Clermontois Arverne, qui est le club de Clermont qui organise ce tournoi, donc la volonté de faire une manifestation dans un lieu touristique et l'été, en altitude si possible, pour justement bénéficier de températures beaucoup plus clémentes que celles qu'on peut avoir donc avec la canicule, comme par exemple à Clermont ou dans d'autres régions. Et il y a beaucoup de joueurs qui nous en parlent et qui sont contents de venir, de s'élever un peu en hauteur, en altitude, pour bénéficier justement de températures plus fraîches et plus intéressantes.
0: Alors là, je vous ai fait parler en extérieur, mais dans la salle, ce qui est remarquable, c'est le silence, le niveau de concentration. C'est vraiment fabuleux, hein ?
1: Oui, alors, puisque je suis l'arbitre du tournoi, on se doit d'avoir des bonnes conditions de jeu et donc le silence en fait partie puisque les joueurs doivent être concentrés au maximum pour pouvoir bien jouer et le silence est justement une condition sine qua non. On a du bruit, c'est comme quand on fait un travail intellectuel, si on a du bruit on peut pas bien se concentrer, on travaille moins bien et c'est pareil aux échecs, s'il y a du bruit on peut pas jouer aussi bien que s'il y en a pas.
0: Bon, et merci beaucoup et puis échecs et maths.
1: Échecs et maths, merci.
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1: Bonjour Stéphane.
2: Bonjour.
1: Bon, aujourd'hui on va parler culture avec la saison culturelle Bestival. Qu'est-ce qu'il y a de beau programme pour ce mois de juillet?
2: Alors, Bestival, c'est une programmation de saison culturelle qui varie un peu tous les styles, avec du théâtre de rue, du spectacle jeune public, du concert. Et on débute la saison culturelle par un gros festival, le festival Loi et Patrimoine, un festival qui est mis en place par le conseil départemental en collaboration avec la communauté de communes du Massif du Sancy et la mairie de Besse. Donc c'est un festival d'art vocal qui met en valeur le petit patrimoine, également les sites architecturaux, les espaces naturels sensibles comme le lac Pavin par exemple. Donc nous on l'accueille le samedi 4 juillet en débutant à partir de 11h le matin déjà, avec les artistes qui vont faire une démonstration de leur instrument au lac Pavin. Ensuite, on continue à 13h30 avec une balade accompagnée et organisée par le PNR des Volcans d'Auvergne, ouvert à tous à partir de 8 ans. Ensuite, à partir de 17h, sur le plateau du lac Pavin, sur l'esplanade exactement, à 17h, on aura un palabre scientifique avec Christian Amblard, qui est le directeur de recherche honoraire en hydrologie et biodiversité microbienne au CNRS. Sur l'esplanade du lac Pavin à partir de 17h, d'une durée d'une heure. Ensuite, on montera au plateau de Vassivière avec Pascal Chapeau, qui nous fera une visite guidée du plateau. C'est une guide conférencière. Visite qui nous parlera un petit peu du patrimoine, des légendes du plateau de Vassivière. Après la partie un petit peu dégustative, à partir de 19h30 à la chapelle de Vassivière, petite dégustation de produits régionaux. Pour ensuite terminer ce festival Loi et Patrimoine à 20h30 avec le grand concert à la chapelle de Vassivière avec au programme musique traditionnelle du monde, spectacle qui s'appelle Orient.
1: Eh bien, un beau programme.
2: Voilà, un beau programme pour débuter cette saison culturelle. Et j'en profite également, le lendemain, on aura toujours un concert de musique classique à l'église de Besse. Récital musical consacré à Marie, de l'époque médiévale à la période baroque. Avec un concert donc à cette église de Besse à partir de 17h le dimanche 5 juillet.
1: Intéressant.
2: Voilà.
1: Ça s'enchaîne.
2: Ça s'enchaîne très bien. Et puis, on continuera après notre saison culturelle par une programmation qu'on fait depuis plusieurs années, le 13 juillet. Voilà, on met un petit peu en valeur une petite animation sur la place de l'église avec à partir de 19h un DJ set volume. DJ volume, c'est un digger conférencier qui sillonne un peu les villes auvergnates, mais également aux États-Unis. Donc, il a une grosse collection de vinyles, plus de 15 000 vinyles. Donc, il nous fera découvrir un petit peu toute cette collection à travers un set vinyle devant l'église. Et puis après, à la suite, on aura à 21h un concert avec Monokini, un groupe de yéyé made in France, entre ambiance vintage et modernité. Donc, twist, yéyé, rock'n'roll pour faire la fête et danser jusqu'au bout de la nuit. Et puis, on en profitera également pour s'asseoir dans les transats, boire un petit coup, une petite bière ou réserver un petit repas avec les commerçants de l'église. Voilà.
1: Et puis, profiter de l'été.
2: Et profiter de l'été.
1: Nous sommes le 13. Donc, on va ensuite transitionner au 15 juillet.
2: Alors, le 15 juillet, on a un spectacle de théâtre de rue qui s'appelle Fabrice Guy, l'Opéra Rock. Alors, je ne sais pas si vous connaissez Fabrice Guy, c'est un ancien champion olympique de saut à ski. Et il y a deux comédiens qui ont voulu recréer un petit peu sa vie, son parcours à travers du théâtre de rue, en créant ce spectacle qui est un mélange d'humour. Donc, c'est un spectacle à la gloire, entre guillemets, de Fabrice Guy, champion olympique du combiné à Berlin en 1992. Donc, c'est une épopée de leur héros, façon simple, brute et spectaculaire, un peu comme eux, tu vois. Voilà.
1: Je vois. Ensuite, théâtre, c'est ça, le 21 ?
2: Le 21. Alors, un théâtre beaucoup plus classique avec Molière, avec Martin Petit-Guyot, qui est un acteur assez connu, qui a travaillé à la Comédie Française, et un spectacle qui va raconter la vie de Molière. La vie de Molière, donc on va apprendre pas mal de choses sur sa vie, et également... C'est raconté avec beaucoup d'humour et beaucoup d'acidité aussi, parce que c'est un comédien quand même qui est un peu graissant et en même temps qui raconte la vie de Molière. Donc c'est un petit aspect différent de ce qu'on peut écouter classiquement au niveau de la vie de Molière. Voilà.
1: D'accord. Intéressant. Et ensuite, donc, on va transitionner avec Adèle Coyot, le 22.
2: Alors, Adèle Coyot, c'est une artiste clermontoise d'origine du Cantal, va nous présenter un petit peu un récital de chansons françaises à l'occasion des Petites Cités de Caractère, dont Marie nous parlera un petit peu plus tard, dans le cadre du Festival Patrimoine. À partir de 18h, on aura un concert en transat avec cet artiste-là. Donc, on sera installé dans le jardin médiéval, tranquillement, pour écouter cet artiste local. Voilà.
1: Ok. Ensuite, le 23, Jason Mist.
2: Donc, on continue toujours dans la partie concert avec Jason Mist. Donc, c'est un musicien qui est d'origine de la Nouvelle-Calédonie, un auteur-compositeur qui sera présent dans la région, qui a bourlingué un petit peu partout en Inde, en Australie. Donc, ça lui permet d'enrichir sa musique, qui a son image. Voilà. Donc, à 21h, sur une place, autour des terrasses de café de Bess. Voilà. C'est un concert world folk blues. Voilà.
1: Classique, quoi.
2: Classique.
1: Et donc, ensuite, le 28 juillet.
2: Alors, le 28 juillet, c'est du théâtre de rue. C'est un duo gestuel et clownesque pour deux mamies sur leur banc. Donc, deux comédiennes qui seront grimées en vieilles mamies qui sortent de l'EHPAD et qui vont faire un duo clownesque avec beaucoup d'humour. Et c'est un spectacle familial. Ouvert à tous. Voilà.
1: Je me doute que ça devait être assez rigolo.
2: C'est assez rigolo, ouais.
1: Vu la pochette qu'il y a sur le visuel que l'on a sur la programmation, ouais. Le prochain de la programmation, déjà rien que ça donne envie d'y aller.
2: Ça donne envie d'y aller, exactement.
1: Et on termine donc ce mois de juillet avec le 29.
2: Alors le 29, c'est un groupe clermontois. Bon, on travaille beaucoup avec les groupes locaux auvergnats, donc on met en valeur un petit peu la scène auvergnate et qui est riche. Donc, le groupe les Black Charts, qui écume un petit peu toutes les petites scènes clermontoises, ils seront là pour présenter un concert de soul music très, très dynamique, un concert énergique, chaleureux, voilà, pour une plongée dans l'âge d'or du soul, voilà, en soirée, autour des terrasses, comme d'habitude, la Bess. Voilà. Bah, c'est un petit bon moment.
1: Un petit bon moment. Voilà. Et si on veut retrouver toutes les informations, comment on fait ?
2: Alors, ces informations, on le trouve sur le site du 106.com, également sur le Facebook de la mairie, Instagram. Également, on a un petit livret papier qui est distribué aux offices de tourisme de Bess et de Super Bess, qui résume toute cette programmation de tout l'été, avec trois parties, la partie festival, saison culturelle, la partie patrimoine et toutes les animations loisirs et sportifs de Super Bess. Voilà.
1: Donc,
2: vous êtes quoi ? On a de quoi vous amuser, vous faire... À Bess, voilà.
1: Bon, ben merci beaucoup Stéphane.
2: Merci.
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1: La météo.
2: Cet après-midi dans le massif du Sancy, l'ambiance reste chaude avec température proche de 29 à 31 degrés. Le ciel demeurera souvent nuageux, mais un temps sec sur une bonne partie de l'après-midi. Le vent secteur sud-ouest soufflera entre 10 et 15 km/h, quelques rafales proches des 20 km/h. Pour la soirée, les températures resteront élevées autour de 27 degrés attendus, avec une évolution possible à caractère orageux, notamment en fin de soirée, en début de nuit. Pour demain mardi, le temps sera plus lumineux, toujours chaud avec 31 degrés. Et enfin, pour mercredi, on conservera 7 lancées avec une chaleur toujours présente à 32 degrés tendu au milieu de la journée mercredi, mais cependant avec un vent un peu plus soutenu, notamment en fin d'après-midi sur les crêtes. Voilà pour la météo. Retour des meilleurs rips sur les sommets sur 106 FM. Bon après-midi avec nous.
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1: La météo.
2: Cet après-midi, dans le massif du Sancy, l'ambiance reste chaude avec une température proche de 29 à 31 degrés. Le ciel demeurera souvent nuageux, mais un temps sec sur une bonne partie de l'après-midi. Le vent secteur sud-ouest soufflera entre 10 et 15 km/h, quelques rafales proches des 20 km/h. Pour la soirée, les températures resteront élevées autour de 27 degrés attendus, avec une évolution possible à caractère orageux, notamment en fin de soirée, en début de nuit. Pour demain mardi, le temps sera plus lumineux, toujours chaud avec 31 degrés. Et enfin, pour mercredi, on conservera cette lancée avec une chaleur toujours présente à 32 degrés tendu au milieu de la journée mercredi, mais cependant avec un vent un peu plus soutenu, notamment en fin d'après-midi sur les crêtes. Voilà pour la météo. Retour des meilleurs rips sur les sommets sur 106 FM. Bon après-midi avec nous.
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0: Bon Dieu à tout le monde, cui Martine, de l'Obrador de Patu et de Besse. Alors dans cette émission, on continue à parler jardin, et cette fois-ci nous sommes avec Mireille, Pierre et Hervé.
1: Et les salades.
2: Salade.
3: Et la pourrade.
1: Les pourrades, ça c'est les poireaux, on est d'accord.
2: Oui. Les faves.
1: Ben, les faves, les haricots. Les tsaouflours.
3: Les choux-fleurs.
1: Oui.
2: Les truffes.
1: Les truffes.
3: La patate, les pommes de terre. Et l'ONU.
1: L'ONU.
2: L'ONU,
1: oui. L'ONU.
3: L'ONU. Le percheux.
1: Le percheux. Nipaboutin.
3: Alors dis-moi, Hervé, comment se fait-il que tu parles de patois? Tu l'as pas appris à l'école, quand même.
1: Ah, non, le patois, je l'ai pas appris à l'école. J'ai été élevé par mes grands-parents jusqu'à l'âge de 8 ans et ils ne parlaient que le patois. Entre eux, et ils me parlaient patois aussi. Voilà.
3: C'est tes grands-parents, tes parents ne le parlaient pas?
1: Non, ils ne le parlaient pas. Voilà.
3: C'est-à-dire que tes grands-parents ne l'ont pas appris à tes parents? Transmis comme ça?
1: Certainement que si, quand ils étaient petits, ils parlaient en patois à leurs enfants aussi. Puis après, ils ont été à l'école et.
3: D'accord.
1: Ils ont parlé français, voilà.
3: Et ils l'ont perdu, donc tes parents, ils ne le parlent plus.
1: Non, entre eux, ils ne parlent plus. Non.
3: D'accord. Et toi, Mireille, tu l'as appris comment, le patois?
2: Par mes parents, surtout ma mère, qui le parlait fréquemment.
3: Et à l'école?
2: Ah ben non.
3: Même entre vous, vous ne le parliez pas du tout à l'école?
2: Non.
3: Non.
2: On apprenait le français. Hein.
1: Il se glissait bien quelques mots, des fois, je pense à la récréation,
2: oui,
1: entre
2: mais...
1: nous, entre gens de la campagne, de la ferme. Il y avait bien quelques mots... Si.
2: Peut-être, mais j'en ai pas de souvenir.
1: Ah si, moi aussi quand même. Mais enfin, une petite parenthèse, t'es énorme comme personnage. Ben oui, parce que le patois, tu connais pas et tu te dis, tiens, je vais faire quelque chose, et il parle pas le patois, et je vais monter une association, faire quelque chose.
3: Ah, oui, c'est vrai que c'est sauvegarder curieux, tout le monde s'interroge. Mais
1: pour
3: en fait,
1: sauvegarder ce patois?
3: Oui, parce que je l'ai entendu à mes oreilles quand j'étais petite, je trouvais que ça sonnait bien.
2: Le patois,
3: oui. Le patois.
2: Ouais. D'accord.
3: Mon père le parlait quand même un petit peu et il m'avait appris quelques phrases. Et j'étais très très fière de les apprendre. Je les avais apprises par cœur et moi j'étais élevée à Paris. Hein. J'ai fait mon école à Paris. Mais quand je parlais le patois, tout le monde était persuadé que je parlais l'Auvergnat et ça en jetait quoi. Ça faisait.
1: Ben oui, c'est
3: donc,
1: mais.
3: Quand je suis arrivée à Besse, que j'ai vu qu'il y avait des personnes qui le parlaient encore, mais elles le parlaient rarement, elles avaient rarement la possibilité de l'échanger, de parler avec d'autres. C'était des souvenirs, simplement. Je me suis dit, ça serait bien quand même de réunir ces personnes, et puis de voir ce qu'on peut faire avec ça, pour essayer de faire en sorte que ça ne disparaisse pas, quoi. Donc d'avoir peut-être aussi des outils, préparer ensemble des outils, pour savoir le transmettre, pour pouvoir le transmettre. Comme des enregistrements, justement,
1: ou
3: des écrits, même si ce patois ne s'écrit pas.
1: Et c'est bien, parce que c'est les personnes qui ne sont pas vraiment là, qui s'impliquent, qui se rendent compte, alors que nous, on ne s'en rend pas compte.
2: Non.
1: Nous, avec Mireille, on n'ose même pas trop, parce qu'il y en a des fois, si on ne leur parle patois, ça ne va pas leur plaire. Hein.
2: Mais par contre, ça se perd carrément, là.
1: Oui, mais grâce à Martine, ça va reprendre.
2: Comment tu vas faire pour le faire reprendre?
1: Ah ben déjà, moi je le parle tout le temps, régulièrement. L'autre jour, je me dis, je passe à Saint-Donat, elle est comme ça sur sa chaise et tout. Alors, Cobaye? Il était étonné. Oui, Cobaye. Mais tu vois, il y a mis un temps, lui, à Saint-Donat sur un banc à 80 ans.
2: Ah ben, c'est sûr.
1: S'il comprend pas le
2: patois. Ouais, là, il y a un palais.
1: Voilà, c'est...
3: Oui, c'est en pratiquant, de toute façon, ça donne envie aux autres aussi.
2: Voilà mon frère.
3: Bonjour.
1: Alors.
3: Et bonzu.
1: Comment
4: vous faites ça, et tu?
1: Eh ben, tu m'y oumais.
4: Faites ça, là.
1: Maintenant, il faut faire lourd, ouais.
4: Oui.
2: Des matiques, au fait, pas de ça.
1: Le matique, au pas de ça, non. Et maintenant.
2: Ça y a une veste, hein, des matiques.
4: Un magnolote, quand même, de petite, ça.
1: Non.
4: Je...
1: Bon, ben, il creuse.
4: Oh, il creuse, oui.
1: Mais non, je suis pas sûr.
4: Non, je suis pas sûr, mais...
1: Bon, donc on va alors. Bon.
3: Alors,
1: J'étais venu voir Mireille.
4: Oui.
1: Voir si elle avait fait son jardin. Alors, deux aboutades, un chlore.
2: Ben, un bouta, un tapon couné. C'est un bouta de fava, de pastanada, de salade.
1: Bon, et qu'on va épouser, qu'on saute?
2: Eh, sûr, qu'on pousse.
1: Oui, oui. Faites ça, ou un pas pastanade.
4: Ben, les tomates sont pas bien braves.
1: Oh.
4: Non, ah non.
2: Sont ma vaude.
1: Sont ma vaude.
2: Oui, ça pas de queson, mais...
1: Eh ben, c'est drôle, les souliers, hein, pas.
4: Oui, ben, ne m'assarène pas d'un castanade.
1: Oh, comment redire?
2: Vous radiez son nichu, n'est manza, disa.
1: Hein, mais les radis, comment existent?
2: Oui.
4: Mais trop d'aigle.
1: Trop d'aigle, ouais. N'est son bouta tout à l'idure, un pas.
4: Mais mi tsona d'état, n'est bouta d'aigle. Ouais. Vas de prendre ça le tuyau, oui.
2: Un peu bouta d'aigle, ziboum, un peu soukia. Autre chose.
1: Ah ben.
2: Cuit dur de ce pain.
1: Cuit dur. Ah ben. Eh ben, que tu qu'une phase.
2: Ah, une tape counée.
4: La terre à Zubarsan.
1: Ah, peux-tu?
4: Eh ouais.
1: Ah, oh, je suis romain.
3: Là, j'ai compris.
4: C'est. Ah bon?
3: La terre est basse.
4: Oui.
2: Les pastanades, les tsosukia. Hein.
1: Ah oui.
2: Et cuit à la mot.
1: Cuit à la mot, oui.
2: Et savais pas que Zitrouba, l'autre dur.
1: De que Zitrouba?
2: Une bestia.
1: Une abeille, oui.
2: Oui. Les boutades assument un mot et il dit Scarabée, bébé, dis-moi, je suis rabétain de mon, je n'en te coupe le latte. Je n'en te coupe le coué, mais là, c'est le côté.
1: Oh,
4: ça me dit que la bestia.
2: Et bien la bestia, c'est parti. C'est un vouvade.
1: C'est un vouvade.
4: Ça me dit que la bestia.
1: Ça me dit, oui.
4: Que oui.
1: Coccinelle.
4: Oui. Mais moi, je savais pas que tu savais parler pas toi.
1: Eh oui, mais c'est qu'on n'ose pas.
2: Quand on avait un quart de gâteau, parlait papa pas toi, hein.
4: Non.
1: Ah non.
4: Mais c'est ce qu'on dit à Daré.
2: Eh oui, vous j'aime pas soin.
1: Ah, oh, mais si timide, you.
4: Oui. Quoi, pas eux.
2: Les aboutas de trouf, la vouloir, tu veux?
1: Ouais, et sous brave.
4: N'enfin, y va?
1: Oui.
4: Un tzi.
1: Ah, Costa de Slau.
4: D'accord.
1: Te le vendra vert, te le ferai vert, hein.
4: De que ça bouta?
1: Oh, de tout.
2: Et n'est manzi de dizad? De que manzi?
1: Re un quart.
4: Salade bien?
1: Non, pas un quart.
4: Bon. Ah bon?
1: Bas pita un carin pao.
2: Oui, tu oublies le temps.
1: So, il s'est passé un pao de plaise.
4: Et d'après son uron.
1: Oh, qu'on se rebou, oui.
2: Et à Rosy?
1: Tout à l'idzour. Un tso pao.
4: Qu'est-ce que c'est ma aigle?
1: Ah, l'aigle, l'aigle de la plaise. Qu'est-ce qu'il y a, Massa?
4: Ah, ben, parce que...
2: Ziboune, donc, là.
1: Oh, ziboune, puis de l'aigle. Mais là-dessus, économisa, parce que n'y a aucun même plus, hein.
2: Mais n'y a un abio tombable, tout.
1: Bon, pas bien.
2: Pas bien.
4: Moi, bah, si l'aigle de le tuer.
1: Ouais.
4: Si, si. N'y a pas Massa?
1: N'y a pas, c'est trop pita.
4: Trop pita, bien.
2: Et bout, pas de fur?
1: Pas que stanade.
2: Ah bon?
1: Non. Quand tu puisses un drink, l'un botte, mais pas you.
2: Ah.
3: Je sais plus comment on dit pourquoi.
2: Qui cheveux?
4: Qui cheveux?
2: Comment on dit géranium, tout ça?
4: Et vous savez pas,
2: vous ne connaissez pas.
1: Cuit de flour, hein.
4: Cuit de flour.
1: Pace. Nous autres, maintenant, boutanenx, manza, tiens. Manza va pas, ne bouteille pas.
2: N'a oué de café, non?
3: Ah, oui, oui.
2: Et tu?
1: Oui.
2: Un café. Deux cafés, trois cafés.
4: Quatre.
2: Il n'y en a pas. Il y a le dormir des
1: oui.
2: Là.
1: Oh.
4: Ben, il y a un beurre à ta caclure. Pas d'après, ça mène son peu beurre.
1: Oh, bah.
4: Parce que d'après, ça ne pourrait pas dormir.
2: Vite dire.
3: Vite
4: dire. Oui, puis tu m'en as le tien.
2: Vite en aller, ça.
4: Le patois, c'était une langue qui se paraît. Qui se parlait il y a une soixantaine d'années, mais c'est des gens qui, il faut reconnaître, qui ne savaient pas trop écrire.
0: Merci à Mireille, à Pierre et à Hervé pour cette conversation en patois tout à fait spontanée. Je vous dis Hervé et au coquevé.

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1: Bonjour Marie.
2: Bonjour.
1: Bonjour, on va parler donc aujourd'hui de la programmation culturelle du patrimoine de Besse.
2: Oui, tout à fait.
1: Bon ben, on va démarrer. Qu'est-ce qu'il y a de beau donc cet été ?
2: Cet été, on a plusieurs ateliers et animations à destination des enfants déjà, avec dès mercredi 15 juillet, les rendez-vous au jardin, animés par Émilie Estival, sur les insectes et la pollinisation. Le but en fait de cette animation, c'est de mettre en valeur le jardin clos du Rempart. Donc c'est un jardin qui a été créé par la commune de Besse et qui est entretenu par des bénévoles et aussi les services techniques de la mairie. Et là, c'est une invitation à partir de 15h, c'est sur réservation, hein, sur billet web, sur le site de sensi.com. Et en fait, c'est pour permettre aux enfants de découvrir la diversité des formes, des couleurs, des parfums, des fleurs de Besse et de voir en fait leur interaction avec les insectes. Parce que sans insectes, il n'y a pas de plantes.
1: Il n'y a pas de pollinisation, pas de reproduction et la chaîne, résultat à vous, rien du tout.
2: En voilà. Effet.
1: Ok, donc c'est super intéressant. On va enchaîner donc au 16 juillet avec les itinérances du patrimoine. Qu'est-ce que c'est ?
2: Là, c'est une visite guidée autour de l'histoire des femmes. Souvent, l'histoire, elle est liée aux hommes. Donc, on a un petit peu oublié aussi qu'il y avait des femmes qui avaient fait cette histoire. Donc, à Besse, on a fait, par le biais des recherches du service patrimoine, on a redécouvert en fait des femmes qui ont fait l'histoire de Besse. Et dans cette visite guidée, bah, le but, c'est de les remettre en valeur, d'expliquer un petit peu l'histoire au travers de leurs yeux à elles.
1: Ok, très très intéressant également. Donc, c'est un événement qui se tiendra le 16 juillet à partir de 20h30, si je ne me trompe pas.
2: Oui, tout à fait.
1: Super. Bon, on enchaîne. Donc après, on part le 20 juillet à 14h15. Qu'est-ce que nous avons ?
2: Donc là, c'est la randonnée fermière. Donc c'est avec un guide accompagnateur de Besse Super Besse. Donc les gens partent de l'office de tourisme de Besse et ils partent en randonnée à la rencontre de Ludo ou de Sophie, qui sont chevriers à Serreaux et qui font paître leurs chèvres dans les pâturages autour de Besse, dans les estives. Et le but, en fait, c'est de comprendre leur métier, de comprendre pourquoi ils ont choisi ce métier et, en fait, leur passion autour de la fabrication maison du fromage de chèvre. Donc là, les gens, c'est l'occasion pour eux également de pouvoir suivre un troupeau, d'être chevrier d'un instant pendant 3 heures et aussi de faire la traite. S'ils le souhaitent, ils peuvent passer dans la cabane de traite, traire et voilà, goûter et échanger surtout avec Ludo et Sophie qui sont super intéressants à écouter.
1: Une véritable immersion.
2: Voilà, du coup, la plupart des gens après ont envie de devenir chevrier, donc abandonner leur vie parisienne et hop.
1: C'est sûr, et au vu du cadre que nous avons ici dans le massif du Sancy,
2: oui,
1: ça peut se comprendre.
2: Ça aide.
1: On enchaîne après donc dans la thématique du jardin, le 21 juillet à 18h15.
2: Voilà, là on a la chance d'avoir comme bénévole du jardin Eric Vallée, qui est conservateur de la réserve naturelle de Chaudefour et qui le temps d'une heure nous fait voyager à travers l'histoire des plantes, leur usage et comprendre comment elles sont organisées dans le jardin, donc entre toxiques, potagères, médicinales, utilitaires. Et c'est nous rappeler en fait que chaque plante sauvage n'est pas nécessairement une mauvaise herbe. Elles ont toutes un intérêt et cet intérêt, que ce soit pour la médecine ou pour les insectes ou pour les autres plantes autour d'elles. Voilà, c'est nous rappeler un petit peu cette histoire-là.
1: De toute façon, c'est un écosystème, les plantes, c'est connu.
2: Tout à fait.
1: On enchaîne ensuite donc avec le 22 juillet, 11h, 15h, 18h. Oula, gros programme.
2: Oui, parce que en fait, Besse est une petite cité de caractère. Et dans ce cadre de petite cité de caractère, qui est un label national, mais il y a une association qui est créée à l'échelle du Puy-de-Dôme, où il y a 12 communes labellisées. Donc Besse, qui en fait partie, participe à une journée de caractère. Donc les petites cités de caractère du Puy-de-Dôme proposent dans chacune des 12 communes une journée de caractère. Et donc à Besse, nous, ce sera le 22 juillet. Donc le but de ces journées, c'est de mettre en valeur le patrimoine à travers à la fois l'histoire, à travers le bâtiment et par le biais d'animations. Donc à 11h, il y aura une balade sensorielle dans les ruelles de Besse. Donc le but, c'est de s'appuyer sur les cinq sens. Donc je peux bander les yeux aux gens, leur faire goûter des plantes, toujours les yeux bandés, ou leur faire goûter, en fait, pour essayer de comprendre une interaction entre justement ce qu'ils mangent et ce dont on a parlé juste avant, à savoir une plante. Voilà, les plantes du Saint-Nectaire, par exemple. Ou alors toucher les pierres pour essayer de comprendre, en fait, comment fonctionnait, comment est bâtie, en fait, la ville de Besse. Mais tout ça à travers les sens.
1: À travers les sens,
2: voilà.
1: Je comprends.
2: On utilise nos sens pour essayer de découvrir une histoire. Donc c'est une façon un peu originale et différente de comprendre l'histoire de Besse.
1: Ça doit être une expérience assez
2: immersive
1: et atypique.
2: Tout à fait.
1: Et on termine donc ce mois de juillet.
2: Ah non, non, non, parce qu'attends, tu sais qu'il y a 15h, il y a aussi l'atelier dessin et aquarelle avec deux artistes locaux, Le Moineau et David Ponce, qui vont accueillir des groupes d'enfants pour pouvoir croquer sa petite cité de caractère, donc dessiner ce qu'il voit en termes d'architecture, et après le mettre en aquarelle. Donc ça, c'est un atelier pour apprendre à devenir artiste d'un jour.
1: Ouh là là. En fait, on peut vraiment faire plein de choses et s'immerger dans plein de choses et devenir plein de choses, en fait.
2: Mais tout à fait, puisqu'en plus, à 18h après, il y a le concert d'Adèle Coyot.
1: Ah oui, et qui sera d'ailleurs retransmis en direct sur CFM.
2: Tout à fait.
1: Je le précise. Et donc, on termine cet agenda avec les itinéraires du patrimoine qui se tiendront le 31 juillet à 10h.
2: Voilà, donc là, on est avec Eric, avec Riquette, qui est en fait un personnage local de Besse et qui adore le four à pain de la Bouée. Donc, c'est lui qui l'entretient et par cet atelier, alors à la fois lui, il nous transmet un savoir-faire qui a été oublié, celui en fait des fours à pain. Donc comment en fait on met en route un four à pain, c'est vraiment de la patience, c'est sur l'année en fait hein, qu'on ramasse du bois, qu'on le fait de façon régulière pour qu'il n'y ait pas trop d'humidité. Et le but de cet atelier, donc à partir de 10h, c'est que les gens viennent, donc on aura une pâte qui aura été faite par le boulanger local
1: de Besse,
2: et ils vont façonner des boules de pain et après ils vont mettre dans le four à pain et donc ils vont le goûter, le déguster et partir avec.
1: Donc finalement c'est une valorisation et une remise finalement au goût du jour du fonctionnement d'un four à pain de façon ancestrale.
2: C'est ça, et puis surtout ça nous permet, nous communes, de montrer que l'intérêt d'avoir rebâti en fait ce four à pain qui tombait en ruine à une époque, donc il a été restauré et le but c'est de montrer en fait son utilité
1: et qu'il est revenu en fonctionnement et son utilité. Je comprends. Bon bah écoute, merci beaucoup pour cette programmation. On se retrouve une prochaine date pour parler du mois d'août parce que c'est aussi très riche. J'en dis pas plus, c'est
2: une surprise.

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0: Bonjour Jean-René.
1: Salut Robin.
0: Comment ça va aujourd'hui?
1: Bah, très bien. Parfait, toi?
0: Ça va, fais-moi un. Il fait encore un peu chaud, c'est l'été, mais ça va.
1: Heureusement. C'est qu'ici, il était chaud, on l'espère à chaque fois. Là, on a été gâté.
0: Oui, cette année, on est gâté.
1: On est très gâté.
0: Et en plus, ce qui paraît, il y a une canicule qui se profile dans les prochaines semaines.
1: Une caniculette, s'il te plaît.
0: Oui, caniculette, pardon.
1: Bon.
0: Calculette.
1: Néanmoins, c'est vraiment le moment et l'occasion d'aller au cinéma. Il fait frais au cinéma.
0: C'est vrai, il fait très frais. Je recommande vraiment d'aller le voir. Ils ont une climatisation.
1: Non, elle est naturelle. Il fait frais l'été et frais l'hiver. C'est formidable, c'est constant.
0: Et oui, ouais. Et vu l'épaisseur des murs que nous avons à baisse,
1: oh là là là.
0: Ça aide à isoler.
1: Bien sûr.
0: Bon, on vous recommande quand même d'aller voir le

0: Fred, une jeune Suédoise. On voyage beaucoup cette semaine. Hein,
1: Suède, oui, je vois, on voyage beaucoup en Europe.
0: Ah oui, beaucoup. Elle a 17 ans, elle est très très belle d'ailleurs. Elle emménage à Trieste. Bah, c'est pas inconvenant de dire que quelqu'un est beau, non?
1: Non, c'est pas inconvenant.
0: Moi, je serais très content qu'on me dise que je suis beau dans la rue.
1: Bah, tu l'es.
0: Non, non, pas forcément, mais qu'on me le dise. Je pourrais y croire un peu. Donc, elle emménage à Trieste et commence une année terminale au lycée technique de la ville. C'est la seule fille de sa classe. Waouh. Elle se retrouve. Ça. Ah oui. Ouais. Elle se retrouve bien sûr au centre de l'attention, en particulier de celle d'un trio inséparable de garçons. Alors ensemble, ils expérimentent de nouveaux sentiments, confrontent leurs doutes et soumettent leur amitié à rude épreuve. Cette année du bac les marquera pour toujours. C'est un film, je crois, très très très délicat.
1: Ben, c'est un film italien.
0: Italien, c'est avec la langue italienne sublime.
1: Ouah, ça va, ça, à mon avis, ça doit être exceptionnel.
0: Avec les sous-titres.
1: En plus.
0: Ah bah oui, pour le même prix, hein.
1: Forcément.
0: D'ailleurs, en France, on n'a pas le droit de montrer un film sans sous-titres, hein, film étranger. C'est la loi.
1: Ah bon ?
0: Ouais. Il arrive parfois qu'au cinéma, il y ait des bugs, mais bon. Mais là, on rembourse, hein, parce que effectivement, j'ai passé un film japonais sans sous-titres.
1: Ah, ouais, c'est sûr que le japonais, encore l'italien, on va dire, ça c'est oui, proche du latin, mais oui, bon, bon, oui. Moi personnellement, je parle pas l'italien, je parle plutôt l'anglais, mais cependant.
0: Bon.
1: Ah bon,
0: non,
1: oh.
0: Bon, là, je suis nul en langue. Franchement, le français, j'essaie de me perfectionner tous les jours, mais bon.
1: Ouais. Alors, on lance pas le débat.
0: Non, on lance pas le débat tout de suite. J'ai remis un film que j'ai vraiment aimé et que trop peu de gens ici l'ont aimé. Enfin, quand même, il y a eu du monde, hein, mais pas assez. La Vénus électrique, c'est un film de Pierre Salvadori avec Pio Marmaille, Anaïs de Moustier, Gilles Lelouch et une flopée d'autres acteurs. Parce que sur les programmes et sur Allociné et partout, on met les trois principaux acteurs. Mais quand on regarde, il y a parfois une distribution fabuleuse.
1: Mais il faut pas oublier les équipes techniques.
0: Alors ça, oui, mais ça sera
1: ben
0: un peu...
1: Quand long. On voit la liste à la fin du film, ah oui. Régisseur, maquilleuse...
0: Mais tu sais que parfois, j'ai compris assez tard qu'il y a des personnes, et je les comprends tout à fait, qui restent au générique, qui lisent pas forcément tous les noms, mais qui ferment les yeux, il y a la musique, et ils baignent encore dans le film.
1: Une espèce
0: de parcours en douceur pour ensuite quitter la salle.
1: C'est un atterrissage, en fait, finalement.
0: Exactement, un atterrissage. Bon, La Vénus électrique, ça dure 2 heures, c'est une comédie et une romance. Et voici l'histoire. Nous sommes à Paris, en 1928. Antoine Balestro, jeune peintre en vogue, n'arrive plus à travailler depuis la mort de son épouse. Et il désespère Armand, qui est joué par Gilles Lelouch, son galériste. Un soir d'ivresse, Antoine tente d'entrer en contact avec sa femme par l'intermédiaire d'une voyante. Mais sans le savoir, il parle en réalité avec Suzanne, une modeste foraine, jouée par Anaïs de Moustier, qui s'est glissée dans la roulotte pour y voler de la nourriture. Suzanne se révèle très douée pour l'imposture, et rapidement, secondée par Armand, le marchand, elle enchaîne les fausses séances. Peu à peu, Antoine retrouve l'inspiration, mais pour Suzanne, les choses se compliquent alors qu'elle tombe doucement amoureuse de l'homme qu'elle manipule. Ce film est assez extraordinaire de par la pudeur extrême qui figure. Aucun nu désobligeant, aucune scène d'amour dérangeante, les sentiments sont beaux. Non, franchement, c'est bien fait.
1: D'accord, ça vaut le coup d'aller voir.
0: Ouais, et puis on reprend De Gaulle 1, hein, l'âge de fer.
1: Celui qui est passé déjà la semaine dernière.
0: Celui qui est passé la semaine dernière, ça c'est encore du rattrapage, parce que je l'ai passé en juin aussi, mais pour annoncer le 2 qui arrive bientôt, voyez le 1. Et puis, il y a des acteurs, il faut que je les cite là, Simon Abkarian qui joue De Gaulle, fabuleux. Simon Russell, qui joue Churchill, peut-être moins ressemblant, mais enfin voilà. Benoît Magimel, Loïc Corbery de la Comédie Française, Karim Leclou, j'adore cet acteur, Mathieu Kassovitz, et puis une distribution, là, vous allez voir sur le ciné, il y a toute une liste. Donc voilà, c'est pour la semaine.
1: D'accord, j'aurais par contre une question.
0: Mais je t'en prie.
1: Relâchounette, le vendredi, qu'est-ce que c'est?
0: Ah, alors ça, beaucoup de gens me posent la question, c'est pour ça que je le mets. Il y a le mot relâche, qui veut dire qu'on fait la pause, qu'on s'arrête. Une relâchounette, c'est une petite relâche.
1: D'accord. Voilà. Et ça consiste ?
0: Comme une blagounette, petite blague. Ben, ça consiste à ne pas rien faire. Enfin, pour moi.
1: D'accord, donc ça veut dire que le vendredi, il n'y a pas de film.
0: Il n'y a pas de film.
1: Mais en fait, c'est une blagounette.
0: C'est pas une blagounette, c'est une relâchounette.
1: Voilà, donc concrètement, bon, c'est... Et si les personnes donc, veulent trouver les horaires, etc.
0: Alors, s'ils veulent trouver les horaires... Soit on tapote sur internet Allociné, 106.com, le site de la mairie, soit on se déplace en personne dans une boulangerie ici à Besse, à l'office de tourisme, à la médiathèque, à la mairie, devant le cinéma.
1: Aussi dans le cinéma.
0: Et si on est plus, on envoie un petit message à cinéma@mairiedebesse.fr et moi,

0: Ah, je vous envoie, je vous mets sur ma liste des VIP et vous recevez le programme avant tout le monde. Voire des invitations très particulières.
1: Oh là là, des avant-premières. Ah, ça.
0: Ouais.
1: Et il sait bien vendre son cinéma.
0: C'est pas le mien, hein, c'est celui de la mairie.
1: C'est la mairie, totalement. Totalement. Et tout le monde me dit qu'on ne sait pas où il se passe, où il est ce cinéma. Et bien, il est caché dans ce baisse, c'est ce qui paraît.
0: Il est très caché. D'ailleurs, le jour où j'ai eu rendez-vous à la mairie pour tout à fait autre chose, et qu'au cours de la discussion, ils m'ont dit « Mais vous ne voulez pas vous occuper du cinéma ?» J'ai dit « Un cinéma ?» Ça faisait 3-4 ans que j'habitais dans le coin, à 15 bornes, hein. Mais je ne savais pas qu'il y avait un cinéma à Besse.
1: D'accord.
0: 330 places.
1: C'est un magnifique salle. Je vous recommande vraiment d'aller le voir. Et donc, si vous voulez aller participer à une séance, il faudra se situer aux 4 places de l'église à Besse.
0: Enfin, Romain, quand tu dis participer, on participe en bas, en payant un peu, pas très cher. Ensuite, on...
1: En savoure.
0: En savoure.
1: En savoure les... en savoure les séances.
0: Sur au... grand écran.
1: Sur grand écran, avec une sonorisation exceptionnelle.
0: Absolument.
1: Un projecteur halogène de dernière génération.
0: Ouais, ça, c'est pas vendeur. Hein.
1: Ah bah si, quand même. Avec une qualité audio de dingue et une image de dingue. Donc ça, rendez-vous le 4 places de l'église à Besse. Bon, bah, merci beaucoup Jean-René d'être venu.
0: Je t'en prie, Robin, on se voit la semaine prochaine.
1: Bah totalement, on se voit la semaine prochaine.
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0: J'ai voulu la chanter en italien pour l'Italie, en anglais. Et puis je dis non, c'est en français qu'il faut la chanter.
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0: Baisse comment ?
1: Baisse tout court. Baisse en chandesse.
0: Baisse et Sainte Anastèse. Cela nous oblige à faire un petit rappel historique. En 1270, Baisse devient une ville libre, avec une charte de franchise. C'est ainsi que ce nom apparaît pour la première fois dans l'histoire. Il faudra attendre la Révolution française et le décret du 14 décembre 1789 qui crée les communes, au nombre de 44 000 en France, et la commune de Baisse-en-Chandesse voit le jour. C'est la réunion de deux paroisses. La paroisse de Baisse, composée de bourgeois, commerçants, artisans, hommes d'administration, il y avait 7 notaires à l'intérieur des remparts, et la paroisse de la Chandesse, qui dénombre surtout des paysans. La paroisse de la Chandesse, entourant celle de Baisse, justifie la préposition « en » qui indique bien que Baisse est entourée de la Chandesse. La commune devient ainsi une entité administrative qui remplace la paroisse, qui est réduite à une entité religieuse, marquant ainsi le déclin de la religion dans l'administration du pays. Bien plus tard dans le temps, le 2 avril 1965, le conseil municipal officialise le nom de Baisse-en-Chandesse. Avec la deuxième moitié du XXe siècle et la montée des structures européennes, marché commun, Union européenne, la France dispose de plus de 36 000 communes, donc doit réduire drastiquement son nombre pour permettre des comparaisons avec les autres pays. À titre d'exemple, l'Allemagne a 12 000 communes, l'Italie 8 000, l'Espagne pareil, la Belgique 500, etc. Donc il y a trop de communes en France, il faut les réduire. Et c'est ainsi que les politiques inventent la fusion de communes avec une incitation fiscale forte. Les communes qui accepteront de fusionner recevront des subventions bonifiées. Alléchant, n'est-ce pas ? Surtout pour des Auvergnats. Et c'est ainsi que la commune de Baisse-en-Chandesse et celle de Sainte-Anastèse décident d'unir leur destin le 1er juillet 1973. À partir de ce moment, les habitants de l'ancienne commune de Sainte-Anastèse vont vouloir conserver une identité propre, distincte du règne des habitants de la commune. Ainsi, ils vont avoir droit à élire un maire délégué chargé plus particulièrement de cette partie du territoire. Des conseils municipaux vont se tenir parfois dans les locaux de l'ancienne mairie de Sainte-Anastèse. Les célébrations du 11 novembre et du 8 mai ont toujours lieu sur les différents monuments morts des deux anciennes communes. Petite réflexion. Anastèse était une femme peintre et à ce titre a été canonisée Sainte Anastèse. Mais la petite commune, peut-être un peu machiste, ne voulant pas voir son destin présidé par une femme, transforma le sainte en saint. Mais autre petite réflexion, faisant attention à ne pas être trop fier de vivre sur cette commune, car on s'expose à une question qui peut être une affirmation quelque peu inconvenante. T'habites Baisse ? Alors, comment dire ? Les agglomérations ont conservé leur nom, ainsi on va à Baisse-en-Chandesse admirer le beffroi et on va à Sainte-Anastèse.

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1: Bonjour à tous, merci d'être avec nous sur 106 FM. J'ai le plaisir de vous retrouver pour une nouvelle semaine.
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1: Il est 17h, c'est l'heure de votre météo sur 106 FM. Pour ce lundi soir, le temps restera agréable sur le massif du 106 avec un ciel partagé entre éclaircies et quelques nuages. Les températures seront comprises entre 18 et 20 degrés dans les vallées, autour de 15 degrés sur les sommets. Pour ce mardi 14 juillet, le soleil dominera largement du matin jusqu'au soir. Une journée estivale avec des maximales de 26 à 28 degrés dans les vallées et de 20 à 22 degrés sur les hauteurs, des conditions idéales pour les festivités de la fête nationale, également qui se situe du côté de Murol. A noter également que le Puy-de-Dôme reste placé en vigilance orange canicule, même si les températures sont plus agréables en montagne. Pensez à bien vous hydrater, éviter les efforts physiques aux heures les plus chaudes et à prendre des nouvelles des personnes les plus fragiles. C'était votre météo sur 106 FM, excellente fin d'après-midi à tous. La suite continue avec Black Eyed Peas, Mima et Saint-Louis, c'est le 17-20, bienvenue tout le monde.
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0: Le son à l'instant de Dermon Kennedy avec Ismi sur son CFM. Merci d'être avec nous. On est là exceptionnellement dans le 17-20 jusqu'à 19h. Et oui, parce qu'à partir de 19h, vous pourrez retrouver un plateau exceptionnel. Mais je vous en dirai un peu plus tout à l'heure. Pour la suite, bien sûr, des titres, YouTube, slogan. Mais tout de suite, c'est le bon plan de la rédaction.
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0: Le son pour vous les amis sur Sens FM, c'était Flo de la Vega avec Aimer les gens. Calvin Harris va arriver dans un instant, également les bons plans de la rédaction qui vont arriver une nouvelle fois. Et là on va parler des concours de Château de Sable, donc on verra si je sais, mais moi j'ai hâte de découvrir ça. Pour la suite, comme je le disais, Calvin Harris dès maintenant avec Phil, ou encore les bons plans de la rédaction. Également Elise Tovati qui va arriver avant 18h.
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0: Et Olivia Rodrigo sur Sensi FM, c'est le 17-20 jusqu'à 19h, exceptionnellement, les amis. J'espère que vous passez, bien sûr, une excellente soirée en notre compagnie. N'hésitez pas à venir également sur nos réseaux sociaux. Ça y est, la page Instagram et la page Facebook ont été créées de Sensi FM. Donc, n'hésitez pas, bien sûr, à nous raconter un peu votre journée. Et si vous avez des petites infos à nous faire partager sur des idées de sortie dans le massif du Sensi, n'hésitez pas à nous envoyer un petit message avant 18h. Le son de Orelsan avec Ensemble qui arrive. Belle soirée, bon lundi avec nous sur Sensi FM.
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1: Merci d'être sur 106 FM, c'est le 17-20, on est là jusqu'à 19h, exceptionnellement. Le son de Nadaya et Alex Warren.
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0: Laissons l'instant de Marc Lavoine avec Occupé sur Sensi FM. Exceptionnellement, on sera là jusqu'à 19h pour vous accompagner. Car à partir de 19h, vous pourrez retrouver Sensi FM en direct du Bestival avec DJ Volume et Monochimie entre 19h et 22h et tout ça retransmis sur l'antenne. Bien sûr, on vous accompagne jusqu'à 19h exceptionnellement aujourd'hui dans le 17-20. Pour la suite des titres, Madonna, les Daft Punk et encore votre rubrique Cuisine qui arrive à partir de 18h30.
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0: son instant de Jeff Jonathan avec comme d'hab sur 106 FM. Merci de nous suivre sur le 103.5, Chabès et Super Bass. Pour la suite, bien sûr, on vous accompagne jusqu'à 19h exceptionnellement avant, bien sûr, le 106 FM en direct du festival avec DJ Volume et Monochimie. Mais pour la suite, bien sûr, tout de suite, c'est Catherine et Jocelyn. Ils vont nous parler du radis dans la rubrique cuisine.
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2: Bonjour à toutes et à tous. Aujourd'hui, nous allons parler du radis. Bon, c'est vrai qu'on n'en a pas beaucoup de radis, mais on va quand même parler du radis. Et on va le cultiver, celui-là. Le radis cultivé est une espèce de plante potagère, annuelle ou bisannuelle, de la famille des brassicacées, principalement cultivée pour son hydrocotyle charnu, souvent consommé cru comme légume. Cependant, toutes les parties de la plante sont comestibles, bien que sa racine pivot soit plus populaire. La peau et la chair du radis peuvent être de différentes couleurs, dont la plus courante est le rouge. Certaines variétés peuvent être bicolores, roses, violettes, vertes, blanches ou noires. Mais il est probable que durant la préhistoire, la partie du radis à être consommée était prioritairement les feuilles plutôt que la racine. Les premières cultures de radis auraient eu lieu au Proche-Orient il y a plus de 5000 ans. Les radis sont consommés dans l'Égypte ancienne. Hérodote a même affirmé que les ouvriers qui ont construit la pyramide de Khéops recevaient une ration quotidienne de radis, mais cela n'a pas été confirmé par l'archéologie. Le radis était dédié à Apolléon par les Grecs. Il fait partie des plantes dont la culture est recommandée dans les domaines royaux par Charlemagne, dans le capitulaire de Vilis, fin du 8e ou début du 9e siècle. Au Moyen-Âge, les variétés utilisées n'avaient probablement pas grand-chose à voir avec les variétés actuelles. En effet, l'époque moderne a vu l'introduction de nouvelles variétés plus petites. Le petit radis rouge, tout rond, n'a fait quant à lui son apparition qu'au XVIIIe siècle. Si on les décrit, les radis sont considérés comme des plantes annuelles, mais certains écotypes peuvent être bisannuels. Le tubercule de radis est prolongé en bas par une racine pivotante et surmonté en haut par une rosette de 7 à 8 feuilles, parmi lesquelles on peut reconnaître les deux cotylédons de la germination. Cet organe n'est donc ni un tubercule racinaire, ni un tubercule collinaire, mais un tubercule mixte. La tubérisation étant due à l'hypertrophie du xylème secondaire et étant étroitement liée à la photopériode et plus particulièrement aux jours longs. Les radis sont des plantes à cycle court, hein, 25 à 35 jours en primeur, moins en saison, si bien que les cotylédons croissants jusqu'au 15e jour persistent jusqu'à la récolte, 35 à 70 jours en culture abritée hivernale. Près de 360 variétés sont inscrites au catalogue européen des espèces et variétés et plus de 65 au catalogue officiel français. Alors, les différentes variétés de radis, il existe de nombreux types de variétés, chacun ayant ses propres caractéristiques et saveurs. Voici une petite liste de types de radis les plus couramment utilisés en cuisine. Le radis rouge, c'est le type de radis le plus courant. Il a une peau rouge foncée et une chair blanche et croquante. Il est communément utilisé dans les salades ou comme garniture. Le radis blanc, également connu sous le nom de daikon, ce type de radis est plus long et plus doux que le radis rouge. Il est souvent utilisé dans la cuisine chinoise, la cuisine japonaise. Il se consomme aussi bien cru que cuit. Le radis noir, ce type de radis a une peau noire et une chair blanche. Il a un goût piquant et est souvent utilisé en salade ou en accompagnement. Il est apprécié pour ses vertus médicinales. Le radis pastèque, ce radis a une peau verte et blanche et une chair croquante et juteuse. Il est souvent utilisé dans les salades ou comme collation. Le radis chinois, également connu sous le nom radis queue de rat, il a une forme allongée et une peau verte. On va parler un petit peu de sa culture. La culture des radis en France date de 1934. Les semences de radis germent rapidement, généralement en 3 à 7 jours. Ils arrivent à maturité entre 3 et 4 semaines. Les périodes de récolte peuvent être étendues grâce à des plantations répétées espacées d'une semaine ou deux. Les radis d'été sont semés dans un sol sableux par semis direct dès que le sol est travaillable et à toutes les deux semaines, tandis que les radis d'hiver sont semés en été pour des récoltes d'automne. Comme pour les autres légumes racines, le labour du sol préalable au semis contribue à une meilleure croissance de la racine. Pratiquement après avoir fait un sillon, les graines de radis sont semées à faible écartement, puis recouvertes d'1 à 2 cm de terre. Les radis fourragés peuvent être pâturés ou sont utilisés comme plants de couverture de sol, piège à nitrate. Alors, son utilisation, certaines sont connues, d'autres moins. Sa première utilisation en cuisine, toute la plante se consomme crue ou cuite. La micro-pousse, les racines, les fans ou braids, les fleurs, les siliques et les semences. Sa deuxième utilisation, on l'utilise souvent comme un pigment rouge végétal. Le radis rouge fournit un colorant rouge naturel, utilisé en cosmétique comme alternative aux pigments synthétiques. Mais on va aussi parler de quelques expériences scientifiques. Mises à germer, les racines permettent de réaliser l'expérience de physiologie végétale de sac, qui permet de préciser à quel niveau de la racine se situe la croissance maximale et une expérience de gravitropisme très démonstrative. Les radis fondus, placés dans une eau fraîche, s'ouvrent comme une corolle de fleurs en raison de la pression de turgescence des couches internes et de la tension des couches externes. En 1928, Karpechenko parvient à la création d'une progéniture fertile de radis et de choux. Première instance d'une nouvelle espèce obtenue par spéciation de polyploïdes lors de croisements expérimentaux. On voit aussi son utilisation dans la culture populaire. En France, sous la Troisième République, la polémique politique utilisait l'origine commune du nom de radicalisme et de radis pour dire le radical est comme le radis, rouge dehors, blanc dedans. La couleur rouge étant celle du drapeau du mouvement ouvrier, le blanc celui des royalistes. La comparaison a ensuite été utilisée pour d'autres partis, notamment après la Première Guerre mondiale, par des communistes pour s'opposer aux socialistes. On peut parler, bien sûr, des bienfaits du radis. Même si tout le monde n'aime pas ce légume racine, il présente de nombreux avantages pour la santé. Premièrement, défense des globules rouges. Le radis est connu pour limiter les dommages causés aux globules rouges et ce faisant augmenter l'apport d'oxygène dans le sang. Il est riche en fibres. Si vous le consommez dans votre salade quotidienne, sans en abuser, bien sûr, le radis fournit à votre organisme une grande quantité de fibres, améliorant ainsi votre digestion. Il régule également la production de bile, protège le foie et la vésicule biliaire, et il est idéal pour lutter contre la rétention d'eau. Il protège le cœur. Les radis sont une bonne source d'anthocyanes qui assurent le bon fonctionnement de notre cœur et réduisent le risque de maladies cardiovasculaires. Ils sont également riches en vitamine C, en acide folique et en flavonoïdes. Il contrôle la tension artérielle, car le radis apporte à l'organisme du potassium qui peut contribuer à abaisser la tension artérielle et à maintenir le flux sanguin sous contrôle, en particulier si vous souffrez d'hypertension. Le radis ayant une teneur élevée en vitamine C, il peut vous protéger contre le rhume et la toux et il améliore votre système immunitaire de base. Mais il faut en consommer régulièrement. Il contrôle également le développement des radicaux libres nocifs, l'inflammation et le vieillissement précoce. Il fortifie les vaisseaux sanguins. Le radis joue un rôle important dans la production de collagène, ce qui renforce nos vaisseaux sanguins et diminue les risques d'athérosclérose. Ce légume racine n'est pas seulement bon pour votre système digestif, mais il aide aussi à résoudre les problèmes d'acidité, d'obésité, de problèmes gastriques, de nausées, entre autres. Les radis rouges regorgent de vitamines E, A, C, B6 et K. Ils sont également riches en antioxydants, en fibres, en zinc, en potassium, en phosphore, en magnésium, en cuivre, en calcium, en fer et en manganèse. Et chacun de ces éléments est connu pour maintenir notre corps en bon état de fonctionnement. Il est également bon pour la peau. Si vous buvez du jus de radis tous les jours, vous donnez à votre peau un coup de pouce spécial pour rester en bonne santé, principalement grâce à la vitamine C, au zinc et au phosphore. De plus, le radis éloigne la sécheresse, l'acné, les boutons et les éruptions cutanées. De plus, vous pouvez utiliser la pâte de radis pour nettoyer votre visage. Et si vous l'appliquez sur vos cheveux, elle aide à éliminer les pellicules, à prévenir la chute des cheveux et à renforcer la racine. Il est donc bon pour l'hydratation. Si vous avez tendance à manger un peu plus de radis en été, c'est probablement parce qu'il maintient l'hydratation du corps en raison de sa teneur élevée en eau. Cependant, quelques contre-indications et précautions à connaître. Malgré ses nombreux bienfaits, la consommation de radis peut ne pas convenir à tout le monde, notamment les personnes souffrant de troubles digestifs sévères, comme le syndrome de l'intestin irritable, doivent limiter leur consommation pour éviter les désagréments. Et en grande quantité, le radis noir peut être irritant pour l'estomac et le foie. On va maintenant parler de cuisine. Comment cuisiner le radis ? Si vous pensiez qu'il n'y a pas grand-chose à faire avec le radis, vous vous trompez. Il existe de nombreuses façons de tirer le meilleur profit de ce légume. En salade, bien sûr. Les radis peuvent être tranchés finement et ajoutés à une salade pour apporter du croquant, un peu de piquant. Vous pouvez les mélanger à d'autres légumes, comme les carottes et les concombres. Comme garniture, toujours tranchés très finement, les radis peuvent être utilisés comme garniture pour les sandwichs et les burgers. Cela apporte de la fraîcheur et du croquant. Vous pouvez aussi les faire mariner. Ils peuvent être marinés dans du vinaigre, de l'huile d'olive, du sel, du sucre, pour accompagner des plats de viande ou de poisson. Dans une soupe, le radis noir s'associe à tous les autres légumes d'hiver. Évidemment, en apéritif, les radis peuvent être servis avec du fromage frais ou de l'houmous pour une collation saine. Le radis est donc un excellent allié pour une alimentation saine et équilibrée. Si vous voulez, je vais vous donner deux recettes. Alors, un fromage blanc au radis rose. Pour cela, il vous faudra une douzaine de radis, 250 g de fromage blanc bien égoutté, une cuillerée à soupe de crème fraîche, une cuillerée à soupe de fines herbes hachées, sel, poivre. Vous retirez les fanes, vous lavez les radis, vous les coupez en lamelles. Vous versez le fromage blanc dans un bol, vous ajoutez la crème et les fines herbes, salez, poivrez, fouettez le tout, ajoutez enfin les rondelles de radis, mélangez. Mettre au réfrigérateur au moins une heure, servir très frais, accompagné de fines tartines de pain de campagne. Je vais aussi vous présenter, si vous le souhaitez, une tarte tatin au radis noir. Donc un radis noir, une pâte feuilletée, une cuillère à soupe de sucre, une cuillère à soupe de vinaigre balsamique, 50 g de beurre, du persil, sel, poivre. Vous épluchez votre radis noir, vous le découpez en fines rondelles. Dans une casserole d'eau bouillante salée, vous faites cuire les rondelles de radis à peu près 5 minutes. Vous égouttez, vous réservez. Vous préparez un caramel. Pour cela, dans une casserole antiadhésive chaude, vous mettez le sucre. Vous remuez jusqu'à obtention d'une coloration brune. Hors du feu, vous ajoutez le vinaigre et remuez. Versez le tout dans le fond du moule à tarte. Mettre quelques noisettes de beurre et un peu de persil sur le caramel. Disposez ensuite les rondelles de radis en rosace. Vous poivrez, vous remettez quelques noisettes de beurre et de persil. Vous recouvrez le tout de pâte feuilletée piquée en rentrant bien les bords de la pâte dans le moule. Vous enfournez 20 minutes à 200 degrés. Cette tarte s'accompagne très bien de jambon fumé ou de tranches de magret fumé. Elle peut aussi se faire en dessert. Vous pouvez mettre du miel à la place du caramel avec des herbes comme le thym ou le romarin. Allez, je vous souhaite bon appétit. 106 FM. 106 FM. 106 FM.

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1: Le 19 avril dernier, Aragon, dans l'impossibilité de se déplacer, s'adressait aux intellectuels français dans un message enregistré. Son intervention, qui retraçait la longue marche vers l'unité des forces démocratiques en France, constitue une parfaite introduction au reportage sur l'immense rassemblement unitaire de la gauche du 25 avril 1974.
2: Chers camarades, c'est au bout d'un long chemin que vous me rencontrez ici, ce soir, même absent, pour une raison physique, mais présent par le cœur et l'esprit. Si j'ai voulu vous parler, tout de même, c'est parce que je suis l'un des vôtres.

Nous allons découvrir DJ Volume sur la place de Besse, la place de l'église à Besse. Et il va nous faire écouter beaucoup de vinyles de sa collection.

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En direct de la place de l'église jusqu'à 20h. Actuellement, nous assistons au mix de DJ Volume qui nous fait une balade musicale un peu partout dans le monde. Cette année, le thème est centré notamment sur le thème de l'Afrique et de l'Amérique. Allez, on repart ensemble en musique.

0: Sensi FM, le rythme des sommets. Nous sommes en direct de la place de l'église de Besse, en retransmission du festival Besse Festival, qui est donc ce soir en présence de DJ Volume. On est en train actuellement de voyager dans le monde.
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Actuellement, nous sommes en direct de la place de l'église à ABS. On est en train de retransmettre actuellement un concert de DJ Volume avec une authentique. Un DJ qui a la particularité de mixer une grande collection de vinyles. C'est de l'authentique, c'est de la scoutistique. Et c'était maintenant, sans

Jean d'Angola à l'instant sur Sensi FM en direct de la place de l'église Arès. Vous écoutez actuellement sur le www.sensifm.fr mais également sur le 103.5 à Bess et Super Bess. Nous sommes actuellement en présence de DJ Volume, un DJ qui a la particularité de remixer des vinyles, donc c'est pour ça que nous avons une petite audio assez authentique. Et allez, c'est parti, on continue tranquillement en mode chill sur Sensi FM, le rythme des sommets.

Les laboratoires Lafon ont le plaisir de vous présenter leur deuxième disque d'enseignement, les souffles cardiaques. La constatation d'un souffle conduit d'emblée le médecin à s'enquérir de son origine, cardiaque, extracardiaque, vasculaire, et de sa cause, anatomique ou fonctionnelle. Pour répondre à ces questions, il dispose d'arguments de divers ordres. Mais au premier rang figurent ceux qu'il tire des caractères mêmes du souffle. Pour être complète, l'analyse d'un souffle consiste d'abord à le localiser dans le temps et dans l'espace, puis à étudier ses trois qualités acoustiques

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2: Sens FM, le rythme des sommets, nous sommes en direct de la place de l'église Abbesse en présence de DJ Volume, un DJ qui a la particularité de mixer des vinyles. Là, nous partons en voyage dans les îles, direction la Réunion, la Martinique. Vous écoutez

0: des petits cochons maîtres. On envoie les mamans dans une maternité. Et puis la maman se met sur le côté. Et puis les petits cochons sortent. Ils sont tout roses.
1: Comment c'est la maternité?
0: La maternité, il y a de la paille, alors elle fait comme un trou, puis, puis les petits cochons ils vont dedans le trou quand ils naissent.
2: Madame, c'est exprès les pour les truies, les maternités.
0: Il y a des maternités pour les mamans, il y en a aussi.

En direct, chez Amateur 45 sur 106 FM, en présence de DJ Volume, un DJ qui a la particularité de diffuser et de remixer différents sons avec une grande collection de vinyles. Donc ce que vous entendez actuellement, c'est de l'audio vinyle, c'est authentique, c'est juste magnifique. On est tranquillement assis en transat sur 106 FM, il fait beau, pas d'orage, beau soleil, belle température. À la cool, vous écoutez Clément 106 FM 105 à Baisse.

En direct de la place de l'église à Besse, vous écoutez actuellement sur 103.5, c'est Sensi FM, le rythme des sommets. On est en présence de DJ Volume qui nous fait une balade musicale dans les musiques du monde.

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